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1: Richard Strauss. Divertimento opera 86. Trascrizione per piccola orchestra di brani per clavicembalo di François Couperin. La Visionnaire, La Musette de Choisy, La Fine Madelon, La Douce Jeanneton, La Cécile, Musette de Taverny, Le Tic-Toc Choc, La Lutine, Les Fauvettes Plaintives, Les Trophées, L'Anguille, Les Jeunes Seigneurs, La Linotte Effarouchée, Les Tours de Passe-Passe, Les Ombres Errantes, Les Bramborions, La Badine, Orpheus Chamber Orchestra.